La première fois le destin nous emportait au bord du jardin des orangers, et tous les parfums envoûtaient nos pensées, des moments sacrés.